0: D'accord, monsieur.
1: Bonjour, oui.
0: Le port.
1: Le port. Alors vous allez aller tout droit, vous tournez à droite, et ensuite vous tournez à gauche, et vous êtes sur le port.
0: Merci.
1: Merci de rien. Au revoir.